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0: Tandis c'est Wyclef qui parle avec nous. Quoi est-ce que nous dans zone là, man? Ah, au combat, mais Lorraine, nous là.
1: Bonsoir.
0: Bonsoir. Qui va bien que le roi parle là?